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0: Poil Critique, l'émission du Rasoir Doc, qui entre dans sa troisième saison. On enregistre cette émission le 16 septembre et tout va mal. D'abord, Catherine Ringer est morte. Non pas que je la connaissais personnellement, mais ça me rend triste de savoir que quelqu'un qui a fait partie de mon paysage culturel toute ma vie n'est plus là. Et en plus, ça me rappelle ma propre finitude et où de plus en plus de gens que je connais personnellement ou pas, tentent à disparaître de mon paysage. Et en plus, c'est la rentrée. Et nous savons comment l'éducation nationale a bien préparé cette rentrée 2026. Bon, la bonne nouvelle dans tout ça, c'est qu'on ne se laisse pas faire et que cet automne sera placé sous le signe des luttes. Aujourd'hui, nous avons notre Pascal National.
1: Bonjour.
0: Nous fêtons aussi le grand retour de Nicolas, notre mathématicien de renommée internationale.
2: Salut.
0: Et moi, du coup, votre fidèle femme à tout faire, enfin surtout des éditos qui parlent de tout sauf de l'émission à venir. Bon, je vais faire ce pourquoi je ne suis pas payée, à savoir vous dire de quoi qu'on cause aujourd'hui. Aujourd'hui, nous recevons Margot du collectif Oral et son invité, Mathis, qui est humoriste si je ne m'abuse.
3: Exactement.
0: Yeah, qui interviendra dans le festival Oral qui aura lieu à Toulouse les 9, 10 et 11 octobre dans divers lieux toulousains, parce que bah, c'est à Toulouse, tels que l'Évasion en face de l'ancienne prison Saint-Michel. Mmh. Et vous pouvez nous y retrouver aussi, nous, le Rasoir Doc, sur un superbe stand le dimanche 11 octobre au Jardin des Plantes. Ce festival met à l'honneur les arts du langage, mais surtout leur accessibilité à tous et toutes. Parce que si vous nous suivez depuis nos débuts, c'est pas la première fois qu'on reçoit des gens qui bossent avec le langage. Et le langage, eh ben, c'est politique, les amis. Il peut aussi bien enfermer que libérer. Et apprendre à faire bon usage de cet outil est fondamental pour tout le reste. Plus on connaît de mots, plus notre pensée est large. Parce que, à ma connaissance, on ne peut pas penser sans mots. Et plus notre pensée est large, plus on est curieux. Et figurez-vous que la curiosité est essentielle à l'esprit critique. Comme quoi, on retombe toujours sur nos pieds. Bref, il est temps que je passe la parole à de vrais gens intéressants. Bonjour Margot et bonjour Mathis, comment allez-vous ?
4: Bonjour, ça va et toi ?
0: Ça va ! Du coup, est-ce que vous pourriez nous présenter d'abord Margot, enfin est-ce que tu pourrais nous présenter dans un premier temps le festival, enfin le collectif Oral ?
4: Oui, alors le collectif Oral c'est une asso, on l'a monté en 2021 et c'était pour faire un festival des arts du langage. Donc, maintenant tout le monde l'appelle le festival Oral, on va rester là-dessus, c'est pas grave. Donc c'était pour représenter pas mal de disciplines différentes autour du langage et des arts oratoires. On a dit langage parce qu'on voulait aussi donner la possibilité d'avoir de la langue des signes françaises, éventuellement. Bon, pour l'instant, ça s'est pas fait, mais en tout cas, tous les langages sont les bienvenus, à peu près. on va dire que on va pas aller jusqu'à la danse, mais en tout cas, on est sur des disciplines artistiques qui vont du conte au rap, pas mal de scènes ouvertes. On veut vraiment qu'il y ait beaucoup de participativité. Et à côté, le collectif, après, s'est déployé sur des actions socioculturelles auprès des enfants, avec des ateliers d'écriture, avec des ateliers de mise en voix, avec pas mal de choses très différentes toute l'année. Donc, c'est parti d'un petit festival. Là, c'est la sixième année. Et après, on a eu pas mal de différentes activités toute l'année.
0: Ok. Et du coup, on va présenter Mathis aussi. Enfin, tu veux te présenter tout seul comme un grand.
3: si vous voulez. Du coup, moi, je suis humoriste depuis maintenant 4 ans sur Toulouse. Et quand Margot m'a proposé de participer au festival cette année, j'ai directement accepté. On se connaît depuis un petit moment avec Margot. Et pour moi, du coup, c'est un festival qui, mine de rien, met en avant la culture aussi dans Toulouse et toulousaine. Donc, avec grand plaisir de participer à ce genre de projet, quoi.
0: Merci beaucoup. Tu as des questions, du coup ?
2: Oui, j'ai tout un tas de questions, évidemment. Du coup, peut-être Margot, comment... Bon, on se connaît aussi depuis un moment, mais il y a des questions que je t'ai jamais posées, je pense.
4: Ah ouais.
2: Mais comment t'en es arrivée aux arts du langage ? Qu'est-ce que... d'où vient cette envie ? Est-ce que c'est un truc que tu faisais déjà avant, par ailleurs, sous d'autres formes ?
4: Mais ce qui est chouette, je trouve, c'est que c'était pas du tout ma vie pro et que j'en ai fait ce projet-là est devenu ma vie pro au fur et à mesure, alors que c'était juste une passion de spectatrice et à la base c'est le stand-up qui m'intéresse le plus. Mmh. Alors le stand-up parce que c'est évident, c'est la critique des puissants, c'est l'art à la première personne en plus, donc on peut vraiment se projeter. Et pour moi, tout ce qui est, j'ai essayé de pensé, on a essayé, parce qu'on est vite parti en collectif, en association avec plusieurs personnes. On était d'accord sur le fait que ce qui est intéressant, c'est d'être de l'écriture à la scène, de mettre en lumière tous les arts qui vont de l'écriture à la scène, en fait. Et on s'est rendu compte qu'il n'y avait pas du tout que le stand-up qui avait ce genre de qui était un outil pour la société, un outil pour les gens. Il y avait aussi le slam, le rap, le conte, le théâtre. Et donc, on a un petit peu essayé de tout rassembler sur une journée pour avoir toute la représentativité et parler au maximum de personnes.
2: Ok, trop bien. Et du coup, donc le festival, c'est quand même un temps assez important de votre asso. Après, il y a aussi des ateliers d'écriture, etc. Vous avez d'autres temps publics aussi dans l'année ? Vous aviez eu...
4: On en a eu, ouais. On en a eu, justement, le stand-up, comme c'était vraiment la passion première. On a fait pas mal de plateaux différents. Donc, on appelle les plateaux, je ne sais pas si les gens connaissent les termes. Donc, un plateau stand-up, c'est plusieurs artistes en professionnel ou en voie de professionnalisation. Ce n'est pas une heure de spectacle, ce n'est pas un one-man show. C'est plusieurs artistes qui se passent le micro. Et donc, on a proposé ça en 2021, 2022, 2023. Avant qu'à Toulouse, ce soit un gros truc, le stand-up, parce que Toulouse un peu à la traîne, je pense que Mathis est d'accord.
3: On n'est pas encore considéré comme une ville de stand-up.
4: Ouais. Alors qu'à Paris, ça fait quand même un bon moment, et quand j'y étais dans ma vie, c'est quand je suis arrivée à Toulouse, ça m'a beaucoup manqué, donc ouais. J'ai vu que c'était intéressant et que moi j'avais envie de faire découvrir des artistes. Donc on les faisait venir, on avait une personne de Toulouse et une personne de Paris, en général de Paris. Malheureusement, Paris, c'est toujours le truc. Et maintenant, c'est trop bien. Nous, on est très contents de voir que le paysage toulousain s'est rempli de stand-up et de plateaux. Ça, c'est vraiment cool. Et grâce à Mathis aussi, qui t'as fort.
3: Je comprends pas l'applaudissement.
4: tu t'as fort pour ce milieu-là, donc c'est chouette.
3: On essaye, en tout cas.
2: Du coup, vous étiez là before it was cool, quoi.
4: Ouais, c'est ça, on est trop visionnaires, en fait.
5: Bah, enfin, before it was cool à Toulouse. Ouais, parce voilà. Que le stand-up en France, de mémoire humaine, sans être spécialiste, ça fait quand même 10-15 ans que c'est quand même bien installé.
3: Le stand-up, ça.
5: C'est ça.
3: Ça a toujours été une contre-culture. Et après, ça a été, comme toute contre-culture popularisée. Récemment, notamment. Et il y a une ville, par exemple, qui a réussi à se démarquer de Paris, c'est Nantes. Mais, et après, les autres villes ont un peu suivi. Mais ça reste quand même Paris et Nantes après. Et après, d'autres petites villes, mais même des plus petites villes sont plus stand-up que Toulouse, quoi. Donc,
4: c'est clair. Donc, Montpellier est vachement bien doté.
3: Montpellier, ouais, beaucoup plus une ville de stand-up que Toulouse, quoi.
5: Mais Haroun en parle d'ailleurs dans un de ses spectacles en disant il avait vécu là
4: il a
5: quelques années.
4: Il a commencé à Montingard, il a commencé. Lui.
3: Mais justement, moi j'en parlais avec Urbain de ça. C'est assez marrant de voir que Toulouse, on est très une ville à l'ancienne. On est très sur les spectacles. Donc aller voir le public toulousain est beaucoup pour aller voir des spectacles d'une heure au Casino Barrière, au théâtre, dans les théâtres et tout, etc. Au Trottet, etc. Mais ils sont pas encore éduqués au Comedy Club vraiment, donc au plateau, comme disait Margot, de plusieurs humoristes qui se passent le micro, etc. Donc c'est un truc qui va arriver avec le temps, c'est de l'éducation, etc. Et donc c'est cool.
4: Et t'as raison, Natacha, au début, on est allé au Québec, nous, aller voir le vrai pays du stand-up, en fait. Ouais. Et eux, ça fait 40 ans, en fait, que c'est un truc. Quand les gens étaient petits à la télé, ils pouvaient se dire, moi, je veux être humoriste. Ouais. Et c'était une carrière, et ça existe, en fait. Et tout le monde écrit, et tout le monde écrit des blagues, et tout le monde sait le faire parce que ça fait partie de leur culture. Donc oui, on est très en retard.
5: Ouais, mais après, enfin, désolée, j'aime bien le stand-up aussi, du coup. Mais par exemple, le stand-up, c'est, il me semble, une forme particulière d'écriture, une forme particulière d'humour et de mise en scène. Par exemple, Eli Kaku, c'est des sketchs, c'est des personnages. Du coup, c'est pas forcément la même forme de stand-up. C'est-à-dire que moi, j'ai l'âge de mes artères, j'ai 43 ans, j'ai grandi avec Eli Kaku, mais c'était pas du tout du stand-up.
3: Mais tu vois, Eli Kaku, ça reste quand même tellement respecté que c'est dans l'humour en général, par exemple Eric Hermsi, c'est pas du stand-up mais c'est du sketch c'est du sketch scène où tout le monde respecte
5: oui bah oui mais en même temps oui c'est les, enfin Muriel Robin, Je suis fatiguée.
3: Muriel Rabin, c'est un peu drôle. C'est une très bonne, très bonne blague.
5: Muriel Rabin. Eric Ramsey et Ilika Kou, de toute façon, c'est les trois.
3: Ah ouais,
5: je trouve le sommet.
3: Et je trouve, on respecte pas assez Valérie Le Mercier aussi.
5: Ah oui, parce que moins connue pour ça, plus connue au cinéma aussi.
4: À la télé.
3: Pourtant, elle a été longtemps celle qui vendait aussi le plus de billets et tout. Genre, Valérie Le Mercier, en termes de spectacle, c'est assez.
5: Oui, mais en termes de grand public, tu vois, on la connaît plus à la télé. Et du coup, et en plus, elle a plus communiqué sur son cinéma, etc., que sur ses seules en scène.
3: Ses seules en scène étaient très, très fortes aussi.
4: Mais tu as complètement raison, la distinction, je le crois, enfin, il me semble que c'est ça, c'est le stand-up, c'est à la première personne, c'est pas des personnages. Et du coup, c'est pas la même chose, c'est pas les mêmes ressorts d'écriture.
2: Et du coup, c'est quoi le début en France du stand-up? C'est qui commence? Moi, j'ai une idée.
3: Qui l'a popularisé, en tout cas, c'est sûr et certain, c'est Jamel Debbouze, et notamment. Quand il lance le Jamel Comedy Club, ça a vraiment lancé un truc, une dynamique où tout le monde un peu a suivi. Après, il y a quand même cette deuxième vague d'un truc, d'une série qui visiblement en plus n'a pas marché, mais qui a lancé plein de générations d'humoristes. C'était sur Netflix. C'était drôle, la série drôle, qui en fait a popularisé en fait le stand-up et les comedy clubs pour le grand public. Mais c'est une série qui a pas marché, qui a été annulée. Donc
4: je l'ai même pas regardé.
3: Je crois que c'est les mêmes créateurs que 10%. Et ça, enfin. Et c'est fou parce que ça a popularisé alors que c'est une série qui a pas marché. Donc il y a un truc un peu de voilà, ça va.
4: Ouais, c'est incompréhensible.
2: Et du coup, on a posé la question à Margot de comment elle en est arrivée là. Et puis après, on a ouvert plein de tiroirs, on est parti dans tous les sens. Mais du coup, toi, Mathis, comment est-ce que c'est aussi pour le côté subversif que tu t'es retrouvé à faire du stand-up ou pas du
3: tout? Alors moi, c'est qu'à la base, moi, j'ai fait de la radio pendant longtemps. Je suis fan de podcasts, etc. Et moi, dans un des podcasts que j'avais sur Toulouse, j'avais pour projet, en fait, j'allais avoir mes 25 ans et je voulais essayer plein de trucs parce que moi je suis issu d'une famille musicienne, tu sais, c'était le confinement, ça s'envoyait des battles à distance de piano, de guitare et tout, et moi j'ai jamais eu cette fibre là pour un instrument ou etc. Et du coup je me suis dit attends, j'ai quand même envie d'essayer des trucs, donc j'ai essayé la musique. Et heureusement pour vous, j'ai arrêté. Heureusement pour tout le monde, je crois. Et en fait, un deuxième truc, il y avait stand-up, parce que moi, j'écoutais beaucoup le Floodcast, notamment. Bah, en plus, j'ai le plus aujourd'hui, donc c'est terrible. Voilà, quoi. Mais j'écoutais notamment le Floodcast, où j'entendais des Urbains, j'entendais Maureen Cadignan, enfin, vraiment plein d'humoristes. Et en fait, je me suis dit, ah, et si je vais essayer quand même. Et sur ma liste, il y avait stand-up, il y avait danse après, mais en fait, j'ai jamais continué, quoi. J'ai jamais
5: continué. Tu t'es arrêté au stand-up.
3: Et tellement le stand-up m'a pris que j'ai même arrêté la radio, ce qui est dommage.
5: Mais, ah, c'est ballot.
3: Mais oui, mais moi, la radio, c'est mon premier amour de trucs, de discussions, etc.
6: Bienvenue à la radio.
2: Ok, bon, ben merci beaucoup. T'as une autre question ou
5: J'en avais une, mais je l'ai perdue, donc vas-y.
2: Là, c'est perdu.
5: Non, elle reviendra tout à l'heure.
2: Je vais lancer la petite pause musicale.
5: Eh ben go.
2: C'est bon pour toi, Pascal, tu lances la musique?
5: Alors attends, d'abord, vous êtes un peu toujours sur Radio Campus, hein, et vous êtes encore en train d'écouter Un Poil Critique, l'émission du Rasoir Doc.
2: Oui.
5: Et qu'est-ce qu'on va écouter, Pascal?
6: Pardon, on va écouter Billy the Kick et les Gamins en Folie avec Mangez-moi. Vous nous raconterez après pourquoi vous avez sélectionné ce morceau.
2: Et on discute.
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0: Et vous êtes encore à Radio Campus en train d'écouter Un Poil Critique, émission du Rasoir Dog, association d'esprit critique sur Toulouse. Vous venez d'écouter Billy the Kick. Et Margot, du coup, pourquoi tu as choisi cette chanson-là?
1: Eh bien, c'est une chanson qui est revenue dans ma tête il n'y a pas longtemps, parce que j'ai une petite fille de 5 mois que j'ai appelée Billy. Donc déjà, c'était un petit peu marrant de lui chanter ça à la clinique, parce que hyper subversif, mais répétitif, les bébés, ils aiment bien ça. Et en fait, je me suis rendu compte que les paroles, je ne les avais pas captées quand j'avais 10 ans. Je n'avais pas capté que ça parlait de champignons hallucinogènes, oui. En fait. Et c'est très chouette. Il faut savoir quand même que c'est un groupe hyper militant, hyper anard, punk, de fou. Ça, on dirait une petite chanson sympa comme ça, mais il y a beaucoup de revendications. Les albums sont vraiment pas mal. Et j'ai appris que M avait été leur guitariste.
2: Non.
0: Ça alors ?
1: Et ouais.
2: Ah ouais.
0: Donc, et bien comme quoi.
1: Intéressant.
0: Il est plus très subversif aujourd'hui, mais pourquoi pas.
3: Je me rends compte que je suis un bébé parce que j'aime les musiques qui se répètent et j'avais pas compris que ça parlait de chansons.
0: Et bien écoutez, bienvenue dans le monde des enfants. Du coup, là maintenant, tout de suite, nous allons écouter une superbe et magnifique chronique que Nicolas nous a concoctée.
2: C'est l'heure de la chronique, en effet. Donc, je vais vous raconter une petite histoire. Vous allez voir, ça va quelque part. Donc, on va remonter un petit peu dans le temps, dans les années 1950, où il y a un chercheur en psychologie. Alors, attendez, je vais faire un petit atro en disant quand même qu'on va essayer de voir le lien qu'on peut faire entre esprit critique et art du langage. C'est vers là que je veux aller. Donc, dans les années 1950, il y a un chercheur en psychologie cognitive qui s'appelle Léon Feinstinger. Vous avez peut-être déjà entendu ce nom-là. Qui, après une expérience étrange dans une secte, va proposer un nouveau concept, la dissonance cognitive. Alors, il faut que je vous raconte un peu cette histoire pour comprendre le concept. L'histoire, elle commence quand Dorothy Martin, une gourelle, alors gourelle, c'est féminin de gourou.
1: J'adore ce terme.
2: Qui n'est pas très connue, et qui était originaire de Chicago, elle est adepte de spiritualisme New Age, et elle prophétise la fin du monde pour le 21 décembre 1954. Mm-hmm. Vous l'aurez remarqué, on y a échappé. Donc selon elle, selon Dorothy Martin, seuls les membres de son groupe, qui se font appeler les Seekers, vont être épargnés grâce à leurs prières et à leur dévotion. Et ils vont être sauvés par un vaisseau extraterrestre.
1: Bien sûr, c'est toujours, ça va toujours avec les aliens, c'est bizarre, non?
2: Ben, apparemment, je le lisais justement que c'est une des premières religions ufologiques, on appelle ça, qui fait référence à des vaisseaux extraterrestres.
1: Ok.
2: Donc là, je vois Margot et Mathis qui me regardent avec des gros yeux. Alors, on part loin, mais vous inquiétez pas, on va revenir aux arts du langage. Il n'y a pas de souci. Enfin, si tout va bien. Donc, Léo Festiger, accompagné de deux autres psychologues, il se dit qu'il va infiltrer cette secte pour étudier le comportement des membres de la fraternité, notamment au moment où ils s'apercevront que la prophétie dans laquelle ils se sont pleinement investis, ben, elle ne se réalise pas. Alors cette histoire, Léon Festinger, il va la raconter quelques années après dans un livre sorti en 1956 qui s'appelle « When Prophecy Fails » et qui a été traduit en français par « L'échec d'une prophétie ». Alors, qu'est-ce qui s'est passé finalement ce 21 décembre 1954 quand, en effet, la prophétie échoua? Alors, je vous épargne tous les détails croustillants et toute l'intensité dramatique de l'histoire racontée par Festinger, mais dans les grandes lignes, voilà ce qui se passe. Donc, une fois que l'heure de la prophétie est passée, parce que c'était prévu pour une heure précise, je crois que c'était bien minuit. Donc, une fois que l'heure de la prophétie est passée et que rien n'est arrivé, ben, les membres de la fraternité sont dans un premier temps assez chamboulés, voire dévastés.
3: Est-ce qu'ils se demandent si c'est minuit le 21 ou si c'est minuit le 22? Ça va être galère.
2: Je sais pas s'il y a eu ce doute-là, mais il y a une histoire qui est racontée que genre, ils voient l'horloge comme ça qui est au centre de la pièce qui passe minuit 5, ils disent « Oh merde, il se passe rien, trop bizarre ». Et là, il y a quelqu'un qui dit, qui a une autre montre et qui dit « Ah non, mais en fait, cette horloge-là est en avance, du coup, c'est bon ». Donc, ils ont quelques minutes de répit. Bon, bref, voilà, il se passe plein de trucs. Donc au début ils sont un peu dévastés et puis quelques heures plus tard la gourelle Dorothy Martin revient avec une explication et elle explique que finalement grâce à leur dévotion et à leur prière la planète Terre a finalement été épargnée de la destruction. Jubilation au sein du groupe et puis on raconte que dans les semaines suivantes les membres ils vont encore plus devenir fervents et prosélytes et que la fraternité va se mettre à recruter encore plus de personnes. Qu'est-ce qui est un peu étonnant, parce que la prophétie, elle marche pas.
3: Ben oui, mais du coup, comment tu fais pour dire à quelqu'un, bon, en fait, c'est un truc qui s'est pas passé, rejoins-nous.
2: Mais justement, ils se sont auto-convaincus que c'était parce qu'ils avaient fait tout ce qu'ils ont fait que ça a été annulé.
3: Ouais, ouais. Bon.

0: appliquer ses observations et qui, pour le coup, continue d'être un concept très utile en psychologie cognitive. Alors là, vous avez déjà probablement entendu ce terme-là, mais de quoi s'agit-il exactement ? Alors, quand on parle de dissonance cognitive, il y a deux éléments importants. Le premier, c'est la dissonance cognitive en elle-même. Et qu'est-ce que c'est ? C'est une sorte de malaise ou de tension interne que l'on ressent quand on a deux cognitions qui entrent en dissonance. Alors, une cognition, dans ce cas, ça peut désigner différents objets qui peuvent être traités par notre système cognitif. Ça peut être une information, une émotion, une croyance, un souvenir, etc. etc.
1: En vrai, est-ce que tu as un exemple ?
0: Oui.
1: C'est bien.
0: Si tes cognitions sont cohérentes, tout va bien. Donc, par exemple, je sais pas, tu as une envie, c'est de te dire « j'ai envie d'arrêter de fumer » et il se trouve que tu ne fumes pas. Là, tes cognitions sont en cohérence, donc il n'y a pas de souci. Mais si tu dis « j'ai envie d'arrêter de fumer » et que « ah, t'es en soirée, on te tend une cigarette et t'as envie et tu te mets à fumer », ben là, ton comportement rentre en contradiction avec ton envie et là, il y a dissonance.
1: Okay.
0: Donc, c'est cette tension que ça va créer quand tu ne... voilà. Du coup, je me suis perdu.
1: Quand tes actes ne sont pas conformes à tes envies.
0: C'est pas forcément ça. Ça peut être aussi une information qui rentre en contradiction avec une croyance. C'est n'importe quel deux types de cognitions qui rentrent en contradiction. Mmh. Et donc, c'est là qu'apparaît le deuxième élément très important, c'est la résolution de la dissonance cognitive. Parce que ce que nous explique la théorie, c'est que cette tension, elle peut pas perdurer et on va automatiquement, inconsciemment, chercher une stratégie pour apaiser cette tension, okay, pour la résoudre. Donc, si on reprend l'exemple que je viens de prendre de t'as envie d'arrêter de fumer, eh bien, en fait, tu vas essayer de te raconter un récit pour redonner une sorte de cohérence à ce qui se passe.
2: Oui, non, ça va, c'est que ce soir.
0: Voilà, c'est que ce soir.
2: J'en rachèterai pas.
0: C'est que quand j'ai bu un verre ou tatatitatata. On est tout en train de faire ça, d'essayer de retrouver une consonance cognitive pour que tout colle bien ensemble dans notre cerveau.
3: Ok.
0: Et c'est exactement ce qui s'est passé avec les membres de la secte de Chicago. La non-destruction de la Terre rentre en contradiction avec leur croyance dans la prophétie. Alors certains vont décider d'abandonner la prophétie, donc eux ils résolvent la dissonance en abandonnant la croyance, mais les autres ils vont plutôt garder leur croyance et essayer de réinterpréter l'information en se disant que au final s'il ne s'est rien passé, c'est que les extraterrestres ont entendu leur prière et ont décidé de les épargner, bim ! Résolution de la dissonance cognitive, et tout va bien.
4: Du coup, c'est de l'auto-persuasion, tout simplement. Quoi.
0: Exactement. Mmh. Exactement. Mais bon, on peut se dire que la solution où on manipule le réel pour garder notre cohérence, c'est pas très très esprit critique. On pourrait espérer que face à des informations convaincantes, on soit en mesure de mettre à jour nos croyances et nos représentations. Okay, on pourrait se dire si les membres de la secte faisaient vraiment preuve d'esprit critique, ils auraient abandonné la croyance en la prophétie face aux informations qui étaient devant eux. Mais évidemment, c'est pas toujours ce qui se passe, et je pense qu'on a plein d'exemples perso qui vont dans ce sens-là. Et la question que je me pose, c'est comment on pourrait faire pour favoriser des dissonances, mais qui se résolvent bien par une mise à jour de nos croyances. Eh bien, j'ai une théorie. Je vais vous expliquer ma théorie. Voilà, il me semble que si vous vous retrouvez face à des contradictions dans une discussion avec quelqu'un qui n'est pas très sympathique et avec une injonction forte à prendre des positions, il y a pas mal de chances que vous ne changiez pas d'avis et que vous résolvez votre dissonance autrement. En revanche, si vous êtes confortablement installé dans un siège, à écouter des blagues de Matisse ou à lire de la poésie ou à regarder un film et que rien ne vous presse à vous positionner, il me semble que dans ce cas-là, l'expérience agréable et l'espace mental peut favoriser la réflexivité et la mise à jour de nos positions. Et c'est ce que j'appelle la dissonance douce, par opposition à la dissonance qui serait un peu brutale. Bon, ça reste ma théorie, je ne sais pas trop si des chercheurs ont bossé là-dessus. Mais dans le doute, je me dis que pour changer d'avis, plutôt que d'aller vous confronter frontalement à une personne avec qui vous êtes en désaccord, je vous invite à venir au Festival des Arts du Langage pour écouter de la poésie ou du stand-up.
1: Alors, oui, mais attention, le stand-up, ça peut être d'une frontalité, je ne sais pas si ça se dit, relativement frontale. Tu as des artistes qui passent pas par quatre chemins, et si tu penses pas exactement comme eux, ou si tu penses pas du tout comme eux, ça peut devenir, je pense, relativement inaudible, ou en tout cas difficilement audible.
4: Après, le truc du stand-up, c'est aussi, c'est comme on disait en début d'émission, c'est que on joue pas un rôle techniquement, on parle de nous. Moi, quand je suis sur scène, c'est Mathis qui parle à un public, c'est pas... je joue pas un rôle, quoi. Et donc, du coup, c'est sûr que tout ce que tu vas dire sur scène, t'as la puissance du micro aussi, et qui fait que, effectivement,

0: Le public, des fois, ils peuvent se retrouver, ben, si c'est plus un humour, on va dire, plus à droite ou plus à gauche, et que t'es pas d'accord, etc., etc., tu peux te retrouver face à des trucs que t'aimes pas, et c'est là, effectivement, c'est frontal. C'est vrai que, mais je pense que, vu que les gens, ils viennent voir ça aussi, je pense que le public vient voir ça, et donc, du coup, ça tend aussi à peut-être avoir un discours qui est différent de ce que
1: ils pensent et tout.
2: Ouais,
0: donc, mais la seule, le problème, c'est que c'est frustrant parce que tu peux pas forcément répondre à part de pas rire, mais bon, du coup, voilà, quoi. Je veux dire, tu peux pas forcément répondre parce que mais si t'as un dans le public qui fait hey, « Eh, moi !»
3: Il y en a qui le font.
0: Il y en a qui le font.
2: Mais je trouve que vu que t'as ce confort-là d'être... t'es pas imposé de donner ton avis ou de répondre, etc.
1: Oui.
2: Je trouve que ça te laisse plus de marge pour essayer d'intégrer, même si t'es pas d'accord avec la personne, d'y réfléchir, de prendre une position, enfin d'évoluer dans les jours suivants. Moi, c'est un peu ouais. comme ça que je le vois. Ouais.
1: Je suis d'accord. Dans la douceur, c'est peut-être la capacité d'infiltrer tranquillement les idées par l'humour, par le rire.
0: Ouais,
1: en fait, l'émotion du rire permet d'infiltrer un peu plus une idée. C'est un peu de la manipulation ce que vous faites, Mathis, en fait.
0: Je plaide coupable. Je n'ai pas de compte en Suisse.
1: C'est pour ça qu'il y avait aussi des satires dans les journaux depuis le début, depuis qu'on fait des journaux, en fait. Il y a les caricatures de la noblesse aussi. Enfin, le rire, en fait, je pense que ça permet de faire passer le message différemment.
4: Oui.
1: Et donc, plus doucement, je ne suis pas sûre, c'est vrai.
4: Doucement, je ne suis pas sûre que ce soit très doux. Tu vas voir Anna Gatsby alors que tu es anti-vax, ça te fout une claque.
1: Recommandation, ça. Très, très, très allez
4: voir Anna Gatsby, elle a ses spectacles sur Netflix, elle en a 3, me semble-t-il.
0: Mais au final, tu vois, ce qui est fait, parce qu'aussi, il y a un truc, c'est que si tu vas voir un spectacle d'une personnalité, sans citer forcément des personnalités, mais si tu vas voir, je sais pas, Bill Burr, par exemple, tu sais que tu vas voir Bill Burr. Mm-hmm. Alors que si tu viens sur un plateau de stand-up, tu sais pas qui c'est que tu vas voir. Et donc là, du coup, c'est aussi un autre...
4: Je trouve que t'as quand même, sur les plateaux, t'as quand même des lignes éditoriales, si on peut appeler ça comme ça.
0: Bien sûr.
4: T'as quand même c'est une ligne éditoriale, clairement. Mm-hmm. Et tu t'attends quand même à retrouver un certain discours, ou en tout cas une certaine idée.
0: Parce que tu vois, moi, pour être programmateur de plusieurs plateaux à Toulouse, je censure aucun des artistes que je programme. Par contre, je sais effectivement qui je programme aussi, quoi. Je me renseigne quand même avant. Mais une personne qui veut faire de l'humour noir, par exemple, l'humour noir ou même l'humour un peu plus à droite ou l'humour un peu plus à gauche, bon, tant que ça transmet pas des valeurs qui sont vraiment contradictoires.
4: Donc
0: et tout,
4: des
0: ça,
4: valeurs d'extrême droite.
0: Par contre, c'est effectivement. Mais pour moi, je trouve que justement à la limite, c'est ça, c'est que si en fait le rire est tellement puissant, comme on disait, que si t'as un humoriste d'extrême droite, alors je connais pas réellement d'humoriste d'extrême droite.
4: Je suis sûr que ça doit exister en cherchant Proust.
0: Ça doit. Oui.
5: Marceau pour la bande dessinée.
1: Marceau.
5: Mais c'est pas du stand-up.
0: Ouais, je parle vraiment en mode stand-up. Oui, mais tu vois, par exemple, si Gaspard il vient me demander de jouer sur un plateau, je sais que ce sera un nom radical.
4: Donc t'as une ligne éditoriale.
0: Ouais. Allez, salut. Oui, j'ai des comptes.
1: Il y en a qui n'en ont pas, effectivement, à Toulouse. Il y en a qui décident de tout programmer. Et on a, du coup, pas beaucoup, mais des humoristes de droite qui arrivent. Ah ouais.
4: Non, mais de droite, on a le droit. Enfin,
1: alors,
4: la différence entre la droite et l'extrême droite, on va peut-être pas s'en faire. C'est droite, c'est pas délictueux.
1: Oui.
2: Non, mais t'as le droit, mais Margot, elle a aussi le droit de pas vouloir programmer des gens qui font.
4: Absolument.
2: Ça.
4: Oui. Mais par rapport à la distribution de la parole et jusqu'où on peut aller, la droite, c'est pas délictueux, l'extrême droite, ça l'est.
1: Mm-hmm. Après, c'est un mauvais exemple. Il y a deux droites mauvais, pas
4: oui.
1: qui a pas bossé.
4: Et les deux peuvent se rejoindre.
0: Moi, vraiment, en ayant vu quand même beaucoup de passages de stand-up à Toulouse, et notamment même quand j'ai des open mic, des premières scènes et tout, j'ai rarement vu des humoristes d'extrême droite, quoi, tu vois. Déjà de l'extrême droite à la culture, c'est vrai que bon,
4: ça fait pas un bon mariage. C'est comme Hulot.
0: Quand on sait que même à Toulouse, le candidat d'extrême droite, il n'avait pas de. Sur son flyer, ça parlait même pas de culture. Il n'y avait même pas la catégorie culture. Mais donc voilà, donc tu vois, j'ai jamais vu après des humoristes qui sont un peu plus à droite, etc., dans leurs blagues. Moi, je trouve que justement, ça donne un aspect le Comedy Club, c'est aussi ça aussi, de venir voir plusieurs trucs. Mais c'est vrai que c'est quand même un art très à gauche, parce que ben c'est ouais. le principe même du stand-up. Donc,
1: C'est des personnes minorisées qui sont souvent montent sur scène quand même. C'est très rare que ce soit des personnes qui sont dans, les, dans la caste des gens qui ont le pouvoir, en fait. C'est souvent pour chahuter ceux qui ont le pouvoir.
4: Tout à fait. Donc, mais c'est ce que absolument
1: c'est pas la question, mais
4: et c'est ce que Haroun disait justement il y a quelques années, il avait sorti un truc, c'était comment il s'appelait ça, c'était une statue, je sais pas quoi, il voulait arrêter d'appeler le stand-up stand-up et l'appeler autrement
1: Ah oui, je me souviens
4: les,
1: pas, mais
4: les,
1: ouais,
4: je me rappelle plus du terme, mais enfin justement il vous disait en fait que l'origine du stand-up et l'essence même du stand-up, c'était justement de se moquer du pouvoir et de le provoquer un petit peu.
2: En fait, je sais pas si c'est tous les formes de stand-up, mais il y a aussi cette notion de punching down. Non, je sais pas si ça vous parle.
5: Punch up et punch down. Ah, pardon.
2: Comment tu dis
5: je croyais que tu cherchais les mots, pardon, Nico. C'est punch up et punch,
2: punch down.
5: Down.
2: Ouais, bah, c'est si tu tapes plutôt vers le haut, vers les puissants, ou si tu tapes vers le bas, vers les gens dominés, quoi. Et en fait, dans l'humour, tu retrouves un peu des deux, quoi. Donc c'est pas, peut-être dans le stand-up c'est plus souvent du
0: punch-up. En fait, ce qui est bien, tu vois, c'est que aussi sur le stand-up, c'est il y a quand même beaucoup d'humour sur soi-même. Et donc si tu critiques quelqu'un qui n'est pas dans la case des puissants, mais que au final, tu parles un peu de toi-même, c'est, tu vois, ça te rend légitime à pouvoir aussi en parler. Et du coup, le public, il est avec toi aussi, et parce que il s'y retrouve aussi. Donc il y a un truc aussi de, c'est sûr que si t'arrives et tu dis ok, moi j'ai gagné, je sais pas, on va dire par exemple un humoriste qui a personne, tu prends Gad Elmaleh, tu sais très bien qu'il a pas de problème d'argent. S'il arrive et qu'il va faire des blagues sur le fait d'être pauvre, t'es là en mode ça marche pas en fait, parce qu'on sait très bien que tu vis bien, tu vois. Alors que si c'est des humoristes pas connus, moi par exemple, mais qui parle, moi par exemple en ce moment, vu que je me lance sur l'intermittence et tout, je sais que je parle beaucoup de tu fais de payer son loyer et tout, etc. C'est, j'ai aussi des blagues sur ça, du coup c'est, j'en suis légitime d'en parler parce que je vis ça maintenant, quoi. Alors que si je roule en Ferrari, que je dis oh c'est trop dur le stand-up parce que je suis mal payé, je suis là en mode c'est un truc qui est plus cohérent, quoi. Il y a un double discours bizarre, quoi.
1: Il y a une dissonance cognitive en fait.
4: Voilà, exactement ça. Comme on retombe sur nos pattes. Pascal nous fait signe.
5: Ouais, voilà, j'avais une petite question pour Mathis. Est-ce que ça t'est déjà arrivé d'expérience de voir des personnes justement que tu savais avoir certaines opinions et qui, confrontées à des spectacles d'humour d'une opinion opposée, avaient bougé un petit peu, ça
0: bien sûr,
5: ça
0: bien sûr, j'avais bien sûr. Moi, tu sais, notamment, j'en parlais avec Hugo Levent. Je sais pas si vous voyez Hugo Levent, qui est sur Radio Nova et qui lui a un humour. Qui est dans la riposte, etc., et qui a un humour très très trash, parce qu'il est dans des mots crus, etc., etc. Et là justement, il a fait récemment une story où il a reçu un message en privé où le gars il dit je suis pas du tout d'accord avec tes idées, mais qu'est-ce que tu me fais rire. Et du coup le gars il dit mais c'est ouf, pourquoi je suis le l'humoriste préféré des droitards, quoi. Tu vois, alors que lui il a pas du tout ses valeurs, et justement il leur tape dessus. Mais il y a un côté un peu dans tous les cas.
1: Ouais,
0: voilà, tu vois, un truc un peu comme ça, quoi.
4: Non, puis c'est peut-être justement une question de langage, en fait, à partir du moment où tu parles une langue, si tu emploies des termes en commun. Moi, je sais que je suis plus sensible à certains stand-uppers, souvent des stand-uppers quand même, que voilà. Et tu vois, c'est en substance, deux personnes vont dire exactement la même chose sur scène, mais de façon différente. Il y en a une, je vais être pliée de rire. Et je vais pleurer de rire, et un autre où je vais rester complètement de marbre, de marbre, en fait. Et c'est le vocabulaire utilisé, les postures aussi, parce que faut quand même, c'est quand même du théâtre, même bien si sûr. On reste pas quand même, c'est un soi de représentation. C'est pas le soi du quotidien, et il y a quand même un travail derrière de mouvement et de posture dans le truc. Et du coup, par exemple, Charlotte Soignon, je suis pas toujours d'accord avec ce qu'elle dit, mais elle me fait trop rire.
0: Ah non, mais de toute façon,
4: elle me faisait. Ça fait longtemps qu'elle a pu faire.
1: Elle est à la retraite.
0: Elle a
4: fait repris sa dernière, un peu.
0: Ouais, en fait, elle a fait son dernier spectacle en vidéo. Elle a sorti au cinéma. Et elle a eu la très bonne idée de, à chaque représentation qui était dans un cinéma, elle mettait deux humoristes en mode un peu première partie. Donc les gens venaient voir un spectacle hybride entre.
1: Et elle venait après.
0: Oui, et elle venait aussi parler avec les gens.
1: D'ailleurs,
0: mais
1: Yael maintenant, je crois.
4: Mais c'est pour ça que j'ai dit Yael, mais j'étais plus sûre de moi.
1: Je crois qu'elle s'en fout.
0: Mais en tout cas, oui, non, mais de toute façon, plus rien à prouver sur les soignons.
1: Ben oui.
4: Elle est trop forte.
1: Mais en plus, elle, on pouvait la rencontrer et parler avec elle en bord de scène à la fin. Ça,
4: mais elle était passée à Balma il y a quelques années. C'est... Mais moi aussi.
0: Pas moi.
4: Mon fils avait volé une affiche et lui avait fait dédicacer. Elle était trop fière de lui.
1: Il faut toujours prendre les affiches. C'est une très bonne idée.
4: Mais voilà. Mais c'est pour ça que, en fait, je pense que tu peux être un gros gauchiste et plaire à un public de gros droitards. Je pense que ça dépend vachement de ton vocabulaire et ce que tu dégages comme énergie, en fait.
0: Tu vois, moi, par exemple, notamment, je sais que je suis beaucoup plus politisé dans ma vie perso que sur scène. Parce que moi, en fait, je raconte un peu tout ce qui m'arrive, quoi. Et du coup, dans ce qui m'arrive, oui, dans ce que je vis, il peut y avoir un message politique, mais je suis quand même beaucoup plus engagé politiquement hors scène que...
4: Bien sûr.
0: Donc tu vois, je pense que ça peut être l'inverse. Des fois, peut-être certains, ils vont pousser cet aspect droitard, ou on va dire... gaucher à centre guillemets, je mets des guillemets, mais du coup gaucho, quoi, et en fait dans la vraie vie ils s'en foutent un peu, quoi, globalement, quoi. Donc okay.
2: Mais du coup ça fait un peu écho à la question que je voulais vous poser. Du coup, c'était un peu dans vos pratiques, donc toi pour l'écriture, Mathis, et Margot peut-être pour la programmation, donc pas que stand-up mais de manière générale, slam, poésie, etc., toutes les autres choses que vous faites, notamment au festival. Est-ce que du coup il y a cette volonté dans votre pratique de amener des choses qui vont peut-être un peu bousculer les gens, les interroger, leur faire peut-être voir de nouvelles choses, ou pas?
0: Alors moi, en tout cas, juste pour moi, ce que je fais sur scène, là, la volonté d'un spectacle que je commence à écrire de mon côté, moi avant j'ai fait de l'animation pendant longtemps, de l'animation périscolaire et même un tout public, que j'ai fait en maison de retraite, enfin vraiment j'étais animateur la majorité de ma vie. Et je vois que c'est un domaine où, par l'humour, des blagues que j'ai écrites récemment, ça parle aux gens, à ceux qui ont travaillé dans les écoles, à ceux, aux parents, un peu à tout le monde. Et je me dis que c'est quand même un domaine où j'ai envie de me battre pour que ce soit un métier qui soit plus reconnu, qui soit dans des meilleures conditions, etc. Et en fait, je vois que l'humour est, comme on disait, est beaucoup plus fort que juste dire, on est mal payé, quoi. Ouais. Et donc, du coup, moi, je sais que là, j'aimerais peut-être écrire sur un spectacle qui parle que de l'animation. Et forcément que dedans, il y aura un message politique de remettons en avant les gens qui travaillent auprès de nos enfants, qui sont le futur. Donc au final, voilà, quoi.
5: On enchaîne sur la musique.
4: Ah. Oui. Ok, vous êtes toujours sur Campus FM, vous êtes toujours en train d'écouter le Rasoir Doc. Un poil critique, l'émission du Rasoir Doc, pardon. Et là, on va écouter de la musique.
5: C'est OG et les cafards.
0: Exactement.
5: Est-ce que tu veux nous dire un petit mot sur ce que c'est avant qu'on écoute?
0: Juste avant, ça va aller très vite. C'est Adé Martinetti, qui est un rappeur toulousain, qui est un ami à moi et qui fait un projet qui s'appelle En une prise avec AS Cart, qui est une peintre, où en gros il reçoit plein d'artistes toulousains pour montrer un univers qui se partage. Et ils font notamment une soirée et tout. Et je voulais leur big up un peu.
2: Adé Martinetti, c'est ça?
0: Adé Martinetti, c'est que toulousain, full toulousain.
4: C'est parti pour OG et les cafards.

0: cafard. C'est clair. Vous êtes toujours sur Campus FM. Vous venez d'écouter Audi et les cafards. Est-ce qu'on parle entre nous pendant que vous écoutez de la musique? Ben oui, forcément. Du coup, Nicolas a plein de questions à poser sur des sujets un petit peu différents de ce à quoi on parlait à l'instant.
1: Tout à fait. En fait, non, parce que en off, on disait aussi qu'un des problèmes qui peut se poser, si un des objectifs, on va dire, de l'humour, mais aussi des arts du langage, ça serait un petit peu de bousculer, comme nous aussi on aime bien le faire en esprit critique, bousculer un peu les représentations. Le problème, c'est que peut-être que les gens qui viennent, qui vont décider de venir, sont pas forcément des gens qui sont déjà peut-être un peu convaincus par le propos.
2: On prêche des convaincus souvent. Ouais.
1: Et du coup, peut-être que, comme le dimanche là du festival en particulier, c'est ouvert au grand public dans un lieu public.
2: Et puis, un quartier plutôt riche, le Jardin des Plantes, ça reste le quartier le plus bien doté de Toulouse. Donc peut-être que ce public-là, en se baladant, c'était un petit peu la stratégie aussi, en se baladant au Jardin des Plantes, peut se faire cueillir par un spectacle qu'ils n'avaient pas du tout prévu de regarder. Il y a aussi le fait qu'il y ait des scènes ouvertes. Donc on n'a pas de ligne éditoriale sur une scène ouverte. Tout le monde peut venir prendre le micro. Au max, ce sera 3 minutes. Mais il peut y avoir tout et n'importe quoi comme message. Donc là, on peut être surpris aussi. On fait aussi le choix de parler à des gens qui sont convaincus et pour qu'ils se sentent bien aussi, parce que parfois ce sont des personnes qui sont en minorité et minorisées, et donc c'est très bien qu'ils aient leur espace safe aussi.
3: Il y a tellement d'événements on va dire
2: différents,
3: que je pense que tout le monde peut s'y retrouver, je pense.
1: Très bien. Merci. Et du coup, on voulait enchaîner un petit peu plus sur vous poser des questions sur comment ça va bien la culture en Big 2026 en France et en particulier à Toulouse. C'est quoi l'avenir? Est-ce que vous croulez sous l'argent, vous savez pas comment faire? C'est ça les problèmes en ce moment?
3: C'est mon plus gros problème.
0: Tout le monde roule en Lamborghini ici, on est d'accord, de toute façon.
2: J'en ai trois. c'est une question compliquée. Et pourtant, la réponse est très simple.
3: C'est dommage que tu aies trois Lamborghini et qu'on ne soit pas venu avec. Mais bon.
2: Oui, ça aurait été peut-être un petit peu.
1: Ouais,
0: les trois à la fois, c'est compliqué.
1: Non, mais vous, j'imagine que concrètement, vous le voyez depuis ces dernières années. Est-ce que vous ressentez une évolution sur, je ne sais pas, les subventions, les lieux auxquels vous avez accès, des choses comme ça?
3: Moi, pour avoir été président d'une asso culturelle pendant longtemps, et membre et après président, etc., et être encore dans une asso culturelle d'un autre...
2: Tu aimes la précarité.
3: J'aime la précarité. Mais tu sais que j'ai commencé à être des blagues, pardon sur ça, parce que moi j'ai des amis, des fois ils ont réussi à mettre de l'argent de côté, et ils sont en mode ouais, je me sens en galère et tout, alors que moi si tu me donnes 50 euros, j'ai 50 euros dans ma poche, j'ai l'impression que je suis le roi du monde. du coup je trouve que la Toulouse on a failli avoir une bonne proposition culturelle. Malheureusement on a perdu les élections, mais tu vois, j'ai eu un sacré espoir où Pygmal avait fait l'effort de réunir plein de membres de la culture, que ce soit connu ou pas connu, etc. Il avait ouvert la réunion à tous, tout le monde pouvait venir et on avait discuté de ça et c'était incroyable. Malheureusement ça l'a pas fait, et du coup j'ai eu un petit espoir, quoi, et en fait au final qui a été un peu détruit. Mais je vois que les gens, moi notamment sur les plateaux de stand-up, à chaque fois que je finis un plateau de stand-up, parce que nous c'est une sortie prix libre, la majorité de mes rendez-vous c'est sortie prix libre pour essayer d'avoir de la culture accessible à tous, et quand j'en parle je suis obligé d'avoir ce discours là pour expliquer aussi aux gens pourquoi, et à chaque fois que le public vient nous parler et tout, etc., je les trouve assez tout le monde veut protéger la culture, sauf malheureusement ceux qui ont le pouvoir, quoi. Et je trouve qu'à Toulouse je pense que ça va aller mieux parce que les gens vont faire que ça allait mieux, mais pas parce que la mairie va faire que ça va aller mieux. Je vais toutes tes subventions.
2: J'en ai pas beaucoup, t'inquiète pas. C'est bizarre que les gens aient voté dans cette ville qui est foncièrement à gauche, ils aient voté à droite. Vraiment, c'est un peu une énigme quand même.
0: Je comprends pas. Moi, j'avais espoir. Après, j'habite pas Toulouse, donc je vote pas là. Mais paye-moi le loyer, puis je viendrai là.
3: Si tu peux m'aider à payer le bien, ça va.
0: Et le truc, c'est que non, c'est hyper compliqué. Déçu. Mais du coup, t'allais dire un truc par rapport aux subventions et
2: Oui, bah alors si la question c'est est-ce qu'on a de plus en plus de fric ? Non.
0: Bon,
2: les subventions sont au national. De toute façon, on a enlevé 200 millions à la culture. Notre ministre qui commence son procès pour corruption d'ailleurs, Rachida Dati.
0: En argent.
2: Voilà, a dû. C'était pas que elle, je pense, mais enlever, amputer énormément ce budget-là.
0: Pour des frais de représentation, c'est ça ?
2: Ouais, ou ouais, c'est dur. Hein. Ouais, des bijoux, je crois.
0: Bah, bijoux, fringues.
2: Il n'y a pas qu'elle. Après, il n'y a pas qu'elle. Hidalgo a été épinglé là-dessus aussi. Mais... en tout cas, au national, ça craint. C'est vraiment le secteur sacrifié de toute façon. Et au local, la municipalité a très clairement dit que là, pour eux, la culture, c'est la culture scientifique. Donc, de toute façon, là, c'est l'hécatombe depuis 10 ans. Ça fait 2 mandats, donc 12 ans.
3: Ah ouais, 12 ans.
2: Voilà, 12 plus 7, voilà, ça va commencer à être à peser. Ouais. On a eu des descentes de police à Saint-Aubin, alors que Saint-Aubin est connu pour être le marché où on peut aller écouter de la musique, et ben les flics sont allés déloger les gens qui jouent là-bas. Les lieux en centre-ville n'existent plus. On a perdu le Connexion, on a perdu la chapelle, la Sainte Dynamo. Donc
1: il n'y a plus. La
2: chapelle, c'est retrouvé, c'est encore en difficulté, alors que ça avait été acté que ça avait été repris, et là ils ont à nouveau des difficultés. Il y a plus, et la chapelle, de toute façon, pour le bon voisinage, ça s'arrête à 22h, donc c'est pas un lieu où on peut aller voir un bon concert en centre-ville, ça n'existe presque plus. Ils ont fermé Mixart Miris.
3: Ils ont fermé la salade grecque. Non, qui est ouvert un lieu culturel.
2: C'est la suprême.
3: Ouais. C'est grec.
2: Capharnaüm. Capharnaüm, ouais, ça ouvre bientôt, ouais, ça va.
1: Qui a ouvert.
3: Qui a ouvert. Qui a ouvert.
2: Donc, okay.
3: Et tu vois, tu nous diras. Et, non, mais en vrai, qui a ouvert, et tu vois, je me suis dit, ouais, c'est trop bien, le lieu, il a l'air trop bien. Et en fait, j'ai eu une direct une pensée de j'espère que ça va tenir.
1: Ouais, ouais.
3: Et c'est terrible de se dire j'espère que ça va tenir.
0: Mais pour tous les lieux culturels, et je trouve que c'est pas qu'à Toulouse, c'est un peu partout où les centres-villes sont en train de se déculturiser, parce que en effet, quand t'habites dans un quartier festif, tu payes pas cher le loyer, mais dans le contrat, c'est que les gens font la fête, et du coup, il y a du bruit, et c'est pour ça que tu payes ton loyer pas cher. Et le truc, c'est que je trouve que justement, c'est de moins en moins bien supporté, il y a de plus en plus de plaintes, et ce qui fait que maintenant, t'as des trucs, c'est très très compliqué aujourd'hui d'avoir un bar où tu peux faire des concerts au-delà de 22h.
3: Tu parles de concerts à 22h. Moi, le premier lieu où j'ai organisé du stand-up, c'était les dimanches à 18h. C'était un petit bar qui s'appelait Le Local, avec un K, à Gabriel Ferry. Et un jour, à 18h, je vois la police débarquer. Et je dis, bonjour et tout, je peux vous aider. Ils me font, oui, on a eu des plaintes des voisins du dessus. Je dis, pour du stand-up. Et en fait, les voisins ont encore appelé une autre fois pour de la poésie, à 18h un dimanche. Mmh. Et donc, je suis en mode, ouais, ils sont...
2: Non, les gens sont sur les nerfs à Toulouse là-dessus.
3: Après, heureusement, je sais que ces voisins-là ont pris une amende pour appel abusif, donc ça m'a un peu mis bien.
2: Ah, ouais.
3: Mais même pour le dimanche 18h, pour stand-up, c'est pas non plus l'événement qui fait le plus de bruit.
2: Ben non, justement.
3: Bon, c'est vrai qu'après, on cassait des salles, mais bon.
0: Ouais.
2: De gens qui applaudissent.
3: Mais voilà.
1: Ouais, ce que j'allais dire, mais pour la poésie, il n'y a pas les gens qui vont rigoler très fort et tout.
3: Non. Et donc, en fait, c'est juste, je pense que les gens, juste, ils se disent, ah, je viens hyper centre, mais j'ai pas envie d'avoir de bruit, en fait, ouais, la campagne, tu paieras moins cher, tu auras plus grand espace.
2: Mais on avait eu un appel pour un événement devant le métro Jean Jaurès. Un dimanche à 17h, quelqu'un qui est passé et qui a dit que ça faisait trop de bruit dans la rue.
1: Ah ouais.
2: Un dimanche à 17h devant le métro.
0: Ouais. Et je pense que c'est aussi un truc de la... Enfin, on va pas partir sur la société la mauvaise haleine, mais je pense que c'est un truc aussi, c'est une mouvance aussi du moment où il y a moins en moins de capacité d'adaptation à ce qui se passe en ville aussi, quoi, j'ai l'impression. Mm-hmm. Et que peut-être qu'on est obligé de s'adapter à tellement d'autres choses que après.
3: Mais c'est des gens qui doivent péter un plomb quand il y a le Figaro, quand il y a des événements, c'est pas possible.
2: Ouais.
3: C'est pas possible. Je me dis, si juste pour un concert, ils appellent la police, mais quand il y a d'ailleurs.
2: Et donc la mairie là a rajouté dans la charte des événements en espace public une page spécifique qui garantit qu'il n'y a pas de nuisance et tout. C'est vraiment leur un truc en plus parce que vraiment trop de gens se plaignent.
0: Et du coup au niveau des moyens, donc vous avez plus pas beaucoup de thunes. Plus de lieux.
3: Mais on garde le sourire.
1: Voilà, pas
0: du
1: blague.
0: Du coup, comment vous faites tous les deux pour pouvoir faire vivre un minimum?
2: Oui, en plus, on est
0: faire vivre.
1: Que la partie légale, s'il vous plaît.
2: Oui, les champignons. Non.
0: Mangez-moi.
2: Non, on est dans le déni. je pense que c'est ça le principe.
3: J'ai une vision plus optimiste, peut-être.
2: Non. Les gens participent. En fait, nous aussi, on fait des événements à prix libre. C'est le but du festival. C'est quasiment, il y a deux jours sur trois qui sont à prix libre. Et le jour le plus important l'a toujours été et on veut que ça reste comme ça. Les gens participent. Donc déjà, le public suit. Et après, on demande à plusieurs collectivités. On ne demande pas que à la mairie. Ouais. Donc il y a le conseil départemental qui soutient bien, qui, je pense, a même envie de soutenir parce que la mairie ne soutient pas. Après, il faut savoir aussi que la région ne peut pas soutenir plus à Toulouse que la mairie. C'est un principe de subvention, donc c'est un peu dommage. Si la mairie ne te suit pas, la région ne peut pas suivre plus parce qu'on y considère que la métropole est censée
3: faire ce travail-là.
2: Quoi.
1: Mais c'est donc, un principe ici à Toulouse ou c'est national?
2: C'est normal, national. Ouais. Ouais.
3: Moi, tu vois, j'ai jamais rien touché de quoi que ce soit de la mairie pour tous les événements culturels que j'ai fait. Donc je suis entre guillemets en full indépendance. Et moi c'est surtout la relation que j'ai avec les patrons de lieux. Tu vois, notamment je m'entends très bien avec les patrons du Flashback Café. Où, eux ils font des événements payants, mais ils ont quand même une éthique sur la culture, etc., où on se retrouve assez. Et puis après, je bosse en fait entre guillemets avec que des lieux où on essaye, si on s'entend bien, on a les mêmes valeurs, ben on continue. Et moi, je me pars d'un principe maintenant, c'est que je peux pas bosser contre quelqu'un qui veut pas bosser, parce que si quelqu'un me dit oui, moi tu peux utiliser la salle du bas dans mon lieu, mais qu'au final il croit pas non plus au rendez-vous, je m'épuise quoi.
0: Oui. C'est bientôt la fin.
1: Je voulais juste rajouter un mot, c'est que c'est en fait si on compte pas mal sur le prix libre, je pense qu'en plus c'est la galère parce que les gens ont de moins en moins de thunes, donc en fait les gens peuvent donner de moins en moins.
2: Notre public de gaucho, oui.
1: Ouais. Et l'autre question que j'avais peut-être rapidement, après on fera une petite conclusion à la fin, c'était que s'il y a moins de culture aussi, si on va vers un appauvrissement de la culture à l'échelle nationale, quoi, en fait ça pose aussi des problèmes politiques. Est-ce que ça fait pas aussi le jeu d'idéologie d'extrême droite, d'avoir moins ces regards divers et variés sur le monde? Je sais pas ce que vous en pensez.
2: La réponse est oui.
3: Ah oui, toujours. la culture, c'est nécessaire. C'est une nécessité.
2: Bah, c'est pour ça que l'extrême droite ferme directement les lieux culturels et enlève les subventions quand ils sont à la mairie. Hein. C'est sûr.
1: Ouais. Ouais. Il y a déjà pas mal d'exemples dans les mairies qui sont passées à l'extrême droite récemment.
0: Il y en a eu quelques-unes.
1: Il y a un site qui est sorti, là, je ne sais pas si vous avez vu, qui s'appelle On a déjà essayé, qui recense tout un tas de choses qui se passent dans les mairies qui viennent de passer à l'extrême droite. Et donc, notamment, la culture est un des premières victimes dans ces communes.
2: Oui, puisqu'ils savent que ça va être des artistes qui sont plutôt à gauche qui vont parler, donc ça les intéresse. Enfin, ils aimeraient que ça ne soit pas le cas. Ouais.
3: C'est sûr que Gaspard ne peut pas être dans toutes les villes de France.
2: Mais le meeting de Valeurs Actuelles, c'est qu'une fois par an.
0: Oui, mais il y a Michel Leb aussi un petit peu.
3: Michel Leb, il va falloir l'utiliser maintenant, hein, parce que...
0: justement, autant profiter. Du coup, avant de conclure, Margot, est-ce que tu pourrais nous rappeler les détails du festival, s'il te plaît?
2: Oui, avec plaisir.
1: C'est où, c'est quand?
2: Donc, c'est le sixième, et on est très très fiers que ça arrive pour la sixième fois, le temps passe vite. Donc, on est sur le 9, 10 et 11 octobre. Le 9 octobre, c'est une soirée qui s'appelle Queer Moustache. C'est 8 heures de spectacle pour 9 euros. On n'a pas fait 9 heures de spectacle. C'est au 9. Ah là là. Et c'est le 9 octobre. Et c'est au cabaret Le 9 qui est situé vers Compense Caffarelli. Il y aura un micro ouvert qui est plutôt dédié aux personnes minorisées de genre. Du stand-up queer avec le collectif Le Gaucho. Une performance de drag king qui s'appelle Welcome to Drag Vegas. C'est-à-dire que ça va être des mariages à la Elvis, comme à Las Vegas. Génial. Ça va être incroyable. J'ai tellement hâte de voir ça. Et un DJ set des artistes Coco BG et Elliot Desadelphes. Le samedi, on a beaucoup de scènes ouvertes, deux scènes ouvertes qui vont fusionner à un moment dans la soirée. On a une scène ouverte slam poésie et ça basculera petit à petit vers un open mic de rap, donc avec des productions originales d'un DJ qui s'appelle Plombier et deux MC, maîtresses de cérémonie qui sont Luce et April. Ça va être vraiment chouette. C'est samedi à l'Évasion, samedi 10 octobre à l'Évasion. Et la journée traditionnelle, c'est au Jardin des Plantes, c'est le dimanche 11 octobre et donc de midi à 21h, il y a plein de spectacles, il y a des débats, des joutes oratoires par le Barreau Artistique de Montpellier qui est une association d'avocats. Il va y avoir un open mic, une scène ouverte.
1: Ouais. Cette partie de débat aussi, c'est cool.
2: Ouais, une scène ouverte. Donc ça, c'est pour les spectacles. On a un open mic aussi, on a des concerts, de la poésie, un concert instrumental qui permettra d'écrire de manière bucolique dans le jardin. Et surtout, on a le rasoir d'oc. Oui, on a le rasoir d'oc, on a en connaissance de cause, on a des ateliers en fait, des stands, des ateliers, des activités, des animations dans le jardin en parallèle des spectacles. Et donc un espace pitchoun et un espace d'esprit critique.
0: Pitchoun, ça veut dire petit.
2: En occitan. Et toi Mathis, ouais, est-ce qu'on peut te retrouver?
1: Tu as une actu.
3: Moi notamment le mercredi 30 septembre, je fais un 30-30, donc je partage la scène pendant 30 minutes, 30 minutes moi, 30 minutes urbain, du coup.
0: Le urbain
3: à Toulouse, au Mama Gaillot, c'est une entrée à 10 euros. J'étais obligé, mais c'est une entrée à 10 euros sur place. J'ai essayé de faire le prix le plus bas.
2: C'est
3: donné, moi, urbain, sachant que son spectacle déjà à la Comédie est complet. Donc,
0: mais c'est urbain qui prend tous les 10 euros.
3: Ah non, c'est mes poches. Non, mais voilà, j'ai essayé de faire un prix quand même accessible. Et c'est les premières pierres d'un potentiel spectacle.
2: Oui.
3: Donc pour moi
2: j'ai été complètement naze. J'ai été trop vite parce que.
0: Mais oui,
2: il faut qu'on y aille. Bon, mais Mathis, il sera aussi dans la programmation du festival le 11 octobre. N'importe quoi. Mais c'est parce que je vois l'heure.
0: C'est nous le maître du temps. On s'en fout.
2: On était déjà en retard. Je suis désolée. Donc du stand-up évidemment au Jardin des Plantes le 11 octobre.
0: C'est le 11.
2: C'est le 11 octobre à 16h.
1: Très bien.
0: Yay. Et au rasoir d'oc, qu'est-ce qu'on fait?
1: Mais oui, notre petite actualité aussi à nous. Donc on va faire une journée de rentrée pour accueillir tous les gens qui veulent découvrir ce qu'on fait au rasoir d'oc. Donc notamment la promotion de l'esprit critique. Mais qu'est-ce que ça veut dire? Mais qu'est-ce qu'on fait exactement? Venez, ce sera le samedi 26 septembre à partir de midi au Jardin des Plantes aussi, dis donc. Et vous avez toute la programmation qui est sur notre site. Voilà, vous pouvez vous inscrire, venir. Il y aura des activités toute l'après-midi jusqu'au soir. Donc plein de choses sympathiques.
0: Et vous pouvez nous retrouver aussi sur tous nos réseaux sociaux. Et puis, ben voilà, c'était une heure de bien remplie, moi, que je dis. On vous dit sûrement au mois prochain, ou au 26 septembre, dans le monde de la vraie vie véritable, au Jardin des Plantes.
2: Ou le 11 octobre au Jardin des Plantes.
0: Et le 11 octobre, si vous voulez voir nos invités dans le monde de la vraie vie, en fait, restez au Jardin des Plantes, plantez la tente. Je vous dis à très bientôt, des bisous, enfin peut-être.
1: Ciao.

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4: Bonjour et bienvenue à l'écoute de Loop, l'émission du GMEA, Centre National de Création Musicale d'Albi Tarn. Pour cette première émission de cette nouvelle saison, nous avons choisi de diffuser des extraits d'artistes invités lors de la prochaine édition du festival River Run. Durant cette heure, vous allez pouvoir entendre une improvisation au piano du compositeur australien Anthony Pateras, les tissages sonores de Cécile Babiol, une musique d'ordinateur de Sébastien Roux dans lequel l'algorithme s'assure que tous les sons qu'il synthétise sont bien différents, la musique d'Henry Purcell réécrite avec des voix de synthèse par Yann Leguet, un morceau du dernier album de Chantal Michel, un extrait de Songs of Erosion, relecture contemporaine de poèmes et de chansons de l'Espagne du XIIIe siècle, Basile Bremaud et Perrine Bourrel, deux membres du collectif La Novia, au banjo, au violon et au chant, la pianiste lilloise Barbara Dang au clavecin, un extrait de la pièce For John Cage de Morton Feldman, Yann Gourdon, un autre membre du collectif La Novia à la Vielle à Roux. Et pour commencer, c'est le pianiste François Mardi-Rossian qui interprète la musique du compositeur Moondog.

0: C'est la fin de cette émission, qui se termine au son de la vielle à roue du musicien Yann Gourdon, qui est l'invité de la 10e édition du Festival Riverrun, comme tous les artistes que vous avez pu écouter durant cette heure. C'était une playlist non exhaustive, mais si vous souhaitez découvrir la programmation complète du festival ou en savoir plus sur les activités du GMEA, Centre National de Création Musicale d'Albitarn, vous pouvez vous rendre sur www.gmea.net. À bientôt.
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Bonjour, bonjour, Yves au micro-micro. Très heureux de vous retrouver pour une nouvelle émission de 24 notes secondes qui ne saurait déroger à sa tradition et qui par conséquent vous rappellera ou vous apprendra que 24 notes secondes est une émission consacrée à la musique de film, à cet art si particulier qui consiste à illustrer de manière sonoro-musicale les petites images qui bougent depuis bien longtemps. Et puis tiens, pour une fois, et ça on ne le fait pas à chaque fois, je vous rappellerai ou je vous apprendrai donc que notre générique est bien évidemment une musique de film, en l'espèce celle d'un petit bijou rose nommé Diamant sur canapé en français, Breakfast at Tiffany's in English. Blake Edwards en était le réalisateur, Audrey Hepburn et George Peppard les principaux interprètes, et ce cher Henry Mancini était l'auteur du Moon River que nous venons d'entendre. Eh bien tiens, on va rester de ce côté-là de l'Atlantique pour notre émission de ce jour, puisque nous allons évoquer une actrice glamour des années 50 ou 60, Miss Lana Turner, née, je prends mon souffle, Julia Jean Mildred Frances Turner, dite Lana Turner, effectivement, c'est quand même mieux pour faire carrière au cinéma, née, on peut le dire maintenant, le 8 février 1920, quelque part dans l'Idaho. Ensuite, eh bien, sa famille immigre pendant la Grande Dépression des années 30 à San Francisco. Son père meurt assassiné, on ne sait pas trop pourquoi, mais en tout cas, c'est le début d'une vie qui va être assez difficile pour la pauvre Lana. Et puis, eh bien, elle est élevée à Hollywood, où on finit assez rapidement par remarquer sa beauté. Et elle tourne son premier film dans un film au titre prédestiné qui s'appelle « Une étoile est née ». A Star is Born de William Wellman, qui fera l'objet de plusieurs remakes ensuite, le dernier avec Lady Gaga, si vous voulez tout savoir. Ensuite, eh bien, elle fait la rencontre d'un réalisateur qui va être très important pour elle, on ne sait pas trop jusqu'à quel point d'ailleurs, Mervyn LeRoy, qui la fera, non pas débuter, on vient de le voir, mais qui lui donnera un premier grand rôle dans La ville gronde, They Won't Forget, toujours 1937, où elle porte un sweater. Et comme c'est Lana Turner et que je ne veux pas entrer dans les détails peu féministes, eh bien, ce sweater fait forte impression à tel point qu'on la surnomme, en anglais seulement le jeu de mots, Sweater Sweetheart. J'espère que vous l'aurez compris. Bref, elle est lancée et dans les années 30, eh bien, elle tourne un certain nombre de films qui ne sont pas toujours des chefs-d'œuvre et qui, dans lesquels elle n'est pas toujours au premier rang. On va quand même en extraire un qui, lui, est quand même pas loin du chef-d'œuvre. Un film tourné en 1941 par Victor Fleming. Victor Fleming qui, deux ans auparavant, avait réalisé Excusez du peu, la même année, co-réalisé pour l'un, Le Magicien d'Oz avec Judy Garland et surtout, mon deuxième film préféré, je vous donnerai le premier une autre fois, Autant on emporte le vent, 1939, le sommet du cinéma sans doute, Vivien Leigh en Scarlett O'Hara et Victor Fleming parmi les nombreux réalisateurs qui sont succédés sur le tournage, mais en tout cas, c'est lui dont le nom apparaît au générique. Bref, Victor Fleming, en 1941, tournait un remake, en fait, celui de l'adaptation à l'écran d'un roman, ou plutôt d'une histoire, car c'est un roman très court de Robert Louis Stevenson, bien connu, très connu, Dr. Jekyll and Mr. Hyde, une histoire absolument éblouissante, racontée de façon très drôle. Il faut lire Robert Louis Stevenson et pas seulement voir les films adaptés de ses œuvres comme L'île au trésor ou autres. Et Dr. Jekyll et Mr. Hyde, c'est quelque chose d'assez drôle, donc l'histoire d'un homme qui découvre un sérum, qui révèle en lui ses mauvais instincts, donc quand il est normal, va-t-on dire, c'est le Dr. Jekyll, et quand il a ses mauvais instincts, qu'il habite, si je puis dire, c'est Mr. Hyde, Spencer Tracy dans le rôle principal, Dr. Jerry, Mr. Hyde, Ingrid Bergman est à ses côtés, et puis il y a donc Lana Turner dans un rôle un peu mineur, mais quand même marquant. La musique est de Franz Waxman. On en écoute un petit extrait. Dr. Jekyll, Mr. Hyde, dans 24 notes secondes.

De larges extraits, vous l'aurez compris, de la bande originale de Dr. Jekyll and Mr. Hyde, un film de Victor Fleming tourné en 1941. Une très belle partition de Franz Waxman, vraiment le summum du style hollywoodien de l'âge d'or des années 30 aux années 50. Un petit mot aussi de la photographie de Joseph Ruttenberg qui mettait en valeur un Spencer Tracy, à vrai dire très peu maquillé pour jouer Mr. Hyde. On jouait plutôt, pardon, de la répétition, sur justement les jeux de noir et de blanc plutôt que sur un visage trop chargé. Il y a eu beaucoup d'interprétations de Mr. Hyde, il y a même eu Mrs. Hyde aussi, on a tout essayé au cinéma. Personnellement, je retiendrai volontiers l'adaptation en 1963 par ce cher Jerry Lewis qui s'appelait Dr. Jerry and Mr. Love, et où en fait le contraste était inversé, c'est-à-dire que Dr. Jekyll était un personnage assez falot et Mr. Hyde, ben, c'était Mr. Love, un homme auquel aucune femme ne résistait, et il y a dans ce film des scènes irrésistibles de drôlerie. On va rester avec Lana Turner, donc notre héroïne du jour, qui dans les années 40, eh bien, elle aussi se faisait un chemin dans le summum hollywoodien. On la vit notamment toujours sous la houlette de Mervyn LeRoy, donc son réalisateur attitré ou presque, dans Johnny Roi des gangsters en 1942. On la vit aussi dans La Du Barry était une dame, Du Barry was a lady, en anglais ça marche mieux le jeu de mots, un film de Roy Delru dont c'est peu dire, il était fort loin de la vérité historique à la française, comme tous les films américains sont fort loin de la vérité historique des pays qu'ils reprennent parfois. Mais en 1946, eh bien, Lana Turner trouva sans doute le rôle de sa vie, en tout cas celui auquel on pense toujours quand on pense à elle, j'espère que vous y penserez dorénavant, celui du personnage principal Cora Smith de l'adaptation à l'écran, c'était la deuxième ou la troisième là encore, d'un roman de James McCain qui s'appelle « The Postman Always Rings Twice », le facteur sonne toujours deux fois, un film de Tay Garnett, un film noir, dans les rôles principaux duquel, eh bien, retrouvé aux côtés de Lana Turner, John Garfield et le mari, interprété par Cecil Kellaway, parce que vous l'aurez compris, c'est évidemment une histoire d'adultère qui finit mal, hein, un film assez dur, et dans lequel Lana Turner porte une robe blanche, plutôt un costume blanc, si je me souviens bien, que personne n'a oublié sa première apparition à l'écran qui saisit John Garfield qui s'apprêtait à partir pour prendre la route, eh bien, elle ne saisit pas que John Garfield, et en 1946, eh bien, Lana Turner, qui avait déjà quand même quelques bons rôles à son actif, devient instantanément une idole glamour. Il est juste dommage que je n'ai qu'un très petit extrait de la bande originale de Le facteur sonne toujours deux fois à vous proposer. Il faut dire que la musique, elle est de George Bassman. Il faut que je le relise puisque ça ne fait pas partie des compositeurs hollywoodiens vraiment très connus. Mais on ne pouvait pas ne pas en écouter un petit extrait. The Postman Always Rings Twice dans 24 notes secondes.

0: Eh bien voilà, je vous l'avais dit, c'était fort court mais indispensable, un extrait de la bande originale du Facteur sonne toujours deux fois, un film qui mettait en vedette, et c'est peu dire, Lana Turner et tout ça. Allez, je spoilie un peu, mais bon, finissait très mal. Je vous laisse découvrir comment à l'écran, et on va passer à quelque chose de plus, je dirais, plus fantaisiste, un extrait de la bande originale d'un film intitulé en anglais Mr. Imperium, et en français Laisse-moi t'aimer. On ne saura jamais trop ce qui passe dans la tête des traducteurs. Un film de Don Hartmann tourné en 1951. Une comédie musicale dans laquelle on retrouve aux côtés de Lana Turner, qui en est la vedette, eh bien cette chère Debbie Reynolds, qui n'est pas encore l'actrice fort connue qu'elle sera dans les années 60. J'ai déjà été très bavard, donc on va passer tout de suite à un extrait de la bande originale de ce film. Elle est signée d'un réalisateur hollywoodien un peu discret, on en reparlera un autre jour, Bronislaw Kapper. Laisse-moi t'aimer, mais dans 24 notes secondes.
1: Oh,

Ah voilà, ça finit un peu brutalement. C'était la douce voix d'Ezio Pinza, si vous voulez tout savoir, qui fut une basse très connue, qui interpréta de nombreux rôles d'opéra, mais dans les années 60, eh bien, Ezio Pinza avait perdu un peu de sa voix et du coup, eh bien, on le retrouvait au cinéma dans le rôle principal aux côtés de Lana Turner, notre héroïne du jour. Je ne vous garantis pas que c'était la voix de Lana Turner qu'on écoutait à ses côtés pour interpréter Andiamo, vous l'avez compris. Je pencherai plutôt pour Debbie Reynolds, mais ma foi, je vérifierai dans mes petites fiches et on vous écrira. On va passer à un autre film, alors qu'il, lui, est vraiment dans la catégorie chef-d'œuvre que j'ai évoqué tout à l'heure. Un film de Vincente Minnelli avec lequel Lana Turner tourna à plusieurs reprises. En anglais, ça s'appelle, et c'est bien plus beau, The Bad and the Beautiful. Et en français, ça s'appelle Les Ensorcelés, mais c'est pas mal non plus. Un film qui met en vedette Kirk Douglas dans le rôle d'un producteur de cinéma, et le film est un flashback sur trois personnes qu'il va à la fois séduire et tromper, Lana Turner, Walter Pidgeon et Dick Powell. Et en fait, c'est un film sur le cinéma. Hollywood a fait beaucoup de films sur Hollywood. Nul n'était mieux placé que Vincente Minnelli, l'un des plus grands artistes du cinéma hollywoodien, qui aura pratiquement tout fait, peut-être, sauf de la science-fiction. Nul n'était mieux placé que lui. Et ma foi, il y réussissait magnifiquement. Les Ensorcelés est un hommage au cinéma d'une grande beauté. Kirk Douglas est absolument extraordinaire. Et Lana Turner, eh bien, elle est pas mal non plus, qui joue quelque part Lana Turner, mais pas que. On va écouter un extrait de la bande originale de ce film, qui est elle aussi un chef-d'œuvre, mais là encore, un tout petit extrait seulement. Une musique du trop rare David Raxin, The Bad and the Beautiful, dans 24 notes secondes.

Ah ben décidément, ce sera le jour des coupures un peu brutales. Alors là, c'est vraiment dommage pour la musique de David Raxin, qui est une petite merveille pour Les Ensorcelés. Un film de Vincente Minnelli tourné en 1952 et dans les rôles principaux duquel on retrouvait donc Kirk Douglas, qui en était la vedette quand même, et à ses côtés Lana Turner, Walter Pidgeon, Dick Powell et quelques autres un peu moins connus comme Gloria Graham, un film qui obtint quand même 6 Oscars, excusez du peu, le meilleur rôle principal pour Kirk Douglas, le meilleur second rôle féminin, et j'ai bien fait de la citer, donc pour Gloria Graham, la photographie, la direction artistique, les costumes, le scénario

épouvante à très petit budget. Alors, plutôt que d'avoir des costumes ridicules d'hommes loups, il y avait une scène absolument hilarante où on voyait un gars en homme loup, mais pas du tout crédible. Il décidait de ne pas montrer justement les hommes loups. Eh bien, c'était le parti de Jack Tourneur dans La Féline, Cat People avec Simone Simon, un petit chef-d'œuvre du fantastique tourné en 1942. Donc, comme le titre l'indique, Simone Simon se transformait en panthère, mais on ne la voyait jamais comme telle. Et évidemment, l'imagination est bien plus fertile que quelques trucages, surtout numériques, ajoute-t-il, nostalgique. Eh bien voilà, on va pas encore se quitter, on va dire encore quelques mots de Lana Turner, mais après le sommet que constituait pour elle Le Facteur sonne toujours deux fois, et pour le cinéma hollywoodien Les Ensorcelés, tourné en 1953, eh bien il n'y a qu'un seul autre film à garder, et on va en écouter un large extrait de sa bande originale. Sachez toutefois que Lana Turner aura eu 7 maris, donc je vais vous dispenser de tous vous les citer. Quand je vous disais au début que sa vie avait été compliquée, et notamment en 1958, il y a eu un grand scandale, puisque de ces 7 mariages, elle n'eut, si je puis dire, qu'une seule fille. Et en 1958, sa fille, alors âgée de 15 ans, porta un coup de poignard fatal à Johnny Stompanato. C'est un vrai nom, même si ça avait très cinéma, qui était un ami de sa mère, dit ma petite fille. Je me permets de mettre des guillemets à ami de sa mère. Évidemment, s'agissant d'Anna Turner, la chose fit scandale, mais ma foi, la personne survécut. Elle tourna l'année suivante, là encore, un très très grand film. Et puis, elle nous quitta bien des années plus tard, puisque c'est seulement le 29 juin 1995, donc à l'âge respectable, si je calcule bien, de 75 ans, que Lana Turner nous quitta, évidemment, à Los Angeles, en Californie. Et pour se quitter, nous, on va écouter un extrait de la bande originale de Mirage de la vie, Imitation of Life. Ma foi, pour une fois, c'était bien trouvé. Un film de Douglas Sirk, l'un des grands mélodrames de Douglas Sirk, qui venait d'Europe centrale et qui avait triomphé à Hollywood, notamment en faisant jouer plusieurs rôles très importants à Rock Hudson. Rock Hudson n'était pas dans Mirage de la vie, mais il y avait aux côtés de Lana Turner John Gavin et Sandra Dee. La photo était de Russell Mitty, je le cite, pour ceux qui sont des adorateurs de Douglas Sirk, comme l'était notamment le réalisateur allemand Fassbinder. La musique, elle est signée de Frank Skinner, et on écoute un extrait, Mirage de la vie, dans 24 notes secondes.

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